0: Moi-même, quand on a eu cette presse, on parle de maximisme. Alors, je suis prêt à tout pas là. Moi-même, je réforme bien. Parce que là, c'est pas là, il y a le monde. Mais non, je ne sais pas. Moi-même, je réforme bien.
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